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Et vent là où est pour Rwanda Rock a voté sorti façade soleil les vent à 15 liés par Nedita. La pluie qui a tombé à 24 Nedita bout à 10 bon matin. Là où est pour Rwanda Rock 6.7 mm. La pluie qui a tombé à mois octobre. Là où est pour Rwanda Rock 94.9 mm. Et puis soleil qui est couché aujourd'hui à Yonka pour 6 heures. Et soleil est levé demain si dévelé à 6 minutes pour 6 heures bon matin. Pour l'autre 24 Nedita, on va sortir vent avant de sortir façade. Soleil levant à 15 liés par Nedita. 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La maoui pour la Wad Vieux-Fort qui est bas à 17 minutes après 11h bon matin et puis Gaiho à 13 minutes après 5h après-midi. 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